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4: Alors dans là, la région. Là, on va passer à quelque chose de vraiment différent, puisque je vous présente une œuvre de Robert Schumann. Robert Schumann, qui a vécu de 1810 à 1856, lui qui a été père de 8 enfants, avec Clara Schumann, c'est d'ailleurs cette sonate, la première, elle est en fa mineur, opus 11, fa dièse mineur, opus 11, dédiée à Clara Schumann, précisément. C'est une œuvre qui est un peu, comment dirais-je, un peu énigmatique. D'abord, il y a 4 mouvements. Souvent, une sonate, c'est 3 mouvements. Il y a la structure aussi auquel il faut se conformer quand on parle de sonate, hein, l'introduction du thème, réexposition, variation, retour au thème. Donc, il y a une structure à respecter. Puis, en même temps, Schumann réussit, dans cette œuvre composée à Leipzig entre 1833 et 1836, à donner un esprit de lyrisme, de rêve. C'est une œuvre subtile, complexe, touffue, qui parle aussi du cri existentiel d'un génie brûlant. Il insuffle une sorte de sens à une nouvelle vie, à la tradition classique de la forme qu'il cherche à réinventer. C'est à la fois le résultat de l'écriture d'un musicien, mais aussi d'un poète. Donc, je vous présente cette œuvre, Fleuve, elle est quand même assez longue, de Robert Schumann, et c'est le grand pianiste américain Murray Pereira qui nous l'offre à Chez Gauthier.

Robert Schumann, première sonate pour piano avec le grand pianiste américain Murray Pry. On va terminer la deuxième heure avec de la musique du Tchèque Martino, Bohuslav Martino, qui a vécu 1890 à 1959. Il va se promener pas mal, il va se retrouver en France, il va étudier avec Roussel et avec la guerre en 40. Il se retrouve aux États-Unis où il va enseigner à l'université Princeton, entre autres, et revenir en Europe quelques années plus tard. En 42, l'orchestre de Boston et son chef Kuzovetsky demandent à Martino de lui présenter une symphonie. Ça sera sa numéro 1, où on retrouve beaucoup de couleurs tchèques, hein, folkloriques. C'est le premier mouvement que je vous offre avec l'Orchestre national d'Ukraine sous la direction d'Arthur Feigen.

Voilà, cette musique du Tchèque, il y a comme un aspect héroïque à cette musique, il me semble, du Tchèque Bohuslav Martineau. C'est une œuvre, sa symphonie numéro 1, dont je vous ai présenté le premier mouvement, qui a été une commande de Serge Koussevitzky, de l'orchestre de Boston, qui en 1942, ce Koussevitzky qui avait un intérêt tout particulier pour ces compositeurs venant d'Europe de l'Est, poussés vers les États-Unis à cause de la guerre. Et il a notamment demandé à Béla Bartok son concerto pour orchestre, notamment. Il joue, ce Koussevitzky, un rôle important dans l'éclosion de la musique de l'Europe de l'Est à cette époque.

Chers mélomanes, bienvenue à cette toute nouvelle édition de l'émission Chez Gauthier. Merci d'être fidèle à ce rendez-vous. C'est la plage du répertoire classique. J'espère que vous allez bien, où que vous soyez, hein, parce que l'émission est diffusée également à travers le pays, grâce à l'Alliance des radios communautaires du Canada, qui nous permet de diffuser cette émission à Iqaluit, au Nunavut, à Yellowknife, dans les territoires du Nord-Ouest, à Victoria, en Colombie-Britannique, à Edmonton, Rivière-la-Paix, Plamondon, Lac-Labiche, en Alberta, Gravelbourg, en Saskatchewan, Kapuskasing, Panetanguishing, en Ontario, Edmundston, au Nouveau-Brunswick, où que vous soyez. Bienvenue à l'émission. Et puis, j'ai une pile de CD devant moi. Voyons voir, qu'est-ce qu'on a? Ben, il y a du Haydn, il y a du Ervo Pärt, du Copland, du Schumann, du Martineau, du Mahler, Brahms. Bref, toute une panoplie de compositeurs qui, j'espère, aura l'heure de vous accompagner tout au long de cette matinée.

Je suis plutôt content de vous présenter cette première pièce. Pourquoi? Parce que c'est un nouvel album de ce jeune violoncelliste qui s'appelle Cameron Crossman, qui était la révélation Radio-Canada en 2019 et qui fait une carrière absolument prodigieuse. Il se produit un peu partout à travers le monde et avec les plus grands orchestres. Il est également chambriste et, par surcroît, il est accompagné ici par les violons du roi avec ce jeune chef d'orchestre, et retenez ce nom, Nicolas Ellis. Nicolas Ellis qui dirige son propre orchestre, l'orchestre de l'Agora, qu'il a fondé en 2013, et il est invité régulièrement dans diverses scènes, y compris ici au Centre national des arts où il a dirigé l'orchestre symphonique. Et c'est un album consacré aux deux concertos de Haydn et celui du un rondo de Etu. Donc, je vais vous présenter le premier concerto pour violoncelle en do majeur de Haydn. Histoire assez fascinante autour de ce concerto. D'abord, il a été créé au moment où Joseph Haydn commençait sa longue carrière auprès du prince Esterházy, où il va être là pendant près de 40 ans. Mais on a retrouvé, imaginez bien, écoutez bien ça, on a retrouvé ce concerto qu'en 1961 au Musée national de Prague. Et selon les plus grands spécialistes de la musique de Haydn, il s'agit d'une découverte majeure de notre temps et sûrement une des plus belles œuvres de cette période. Alors, c'est un véritable trésor auquel le jeune Cameron Crossman nous convie avec les violons du roi et Nicolas Ellis pour démarrer l'émission ce matin à Chez Gauthier, le concerto numéro 1 pour violoncelle et orchestre de Joseph Haydn. Bonne émission.

Quelle belle façon de commencer cette émission avec moi, François Gauthier, l'émission qui s'appelle Chez Gauthier, ce tout nouvel enregistrement avec ce prodigieux violoncelliste Cameron Crossman, jeune violoncelliste, avec ce jeune chef d'orchestre Nicolas Ellis, retenez ce nom.

0: archéologue futé qui avait retrouvé cette œuvre de jeunesse de Haydn. Tout ça pour commencer l'émission.
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Ben, la voici, sa deuxième heure de l'émission, cette émission qui s'appelle Chez Gaultier, en effet. Je suis un plaisir de vous accueillir, de vous souhaiter la bienvenue ou la re-bienvenue, puisque c'est la plage du répertoire classique. Mais merci d'être fidèle à ce rendez-vous et de faire de la radio avec nous le dimanche matin. Merci à Christiane qui a pris le temps de m'écrire ce matin. C'est une fidèle auditrice que je salue. Et je vais en profiter, tiens, pour vous donner mon adresse courriel, si vous voulez bien. C'est fgaultier@uniquefm.ca, fgaultier@uniquefm.ca. Et je serai heureux de vous lire et de vous répondre si vous avez des suggestions, commentaires, références discographiques. N'hésitez pas, on est là pour ça. Et puis, on est surtout là pour agrémenter votre dimanche matin et de vous présenter ces pages immémoriales.

Alors, on va commencer cette deuxième heure de la musique américaine du père de la l'école de musique américaine du 20e siècle. Je veux parler de Aaron Copland. Aaron Copland qui vécut de 1900 à 1991. Ce Copland, il a étudié, il faut pas l'oublier, avec Nadia Boulanger hein, en France dans les années 30. Et il a également côtoyé, était très au fait de la musique de Stravinsky, ce qui l'a influencé beaucoup pour écrire des ballets. Et puis, il s'est comme plus ou moins intéressé à ce mode pour davantage se tourner vers une quête d'une musique qui reflète la vie réelle du plus grand nombre. C'était un peu son objectif de refléter ce qu'il considérait à sa façon. La vie culturelle des États-Unis et du sud des États-Unis. Alors, il va écrire en 1932 ce El Salón México qui marque une étape capitale dans cette évolution de réalisme musical, si vous voulez. On y retrouve dans cette pièce des airs mexicains qui cherchent à développer l'atmosphère d'un bal populaire que Copland aurait visité à Mexico autour des années 1932. Et c'est en 36 seulement qu'il va terminer cette œuvre. Il avait beaucoup de difficultés, semble-t-il, à incorporer les idiomes folkloriques mexicains dans la musique. Mais le résultat est là. Et c'est ce que je vais vous présenter, ce El Salón México, avec l'Orchestre symphonique de Détroit, sous la direction d'Antal Dorati. Voici donc la musique d'Aaron Copland, pour commencer, la deuxième heure de Chez Gautier.

0: Musique de Aaron Copland. J'aime beaucoup la musique de Copland parce qu'elle représente, il me semble, bien l'âme américaine. Hein. Il y a ces rythmes syncopés, il y a en même temps cette, des moments de poésie, puis en même temps, il y a cet acharnement, il y a cette souvent ces angoisses même à travers cette musique. Qui représente bien, je pense, l'âme américaine. C'était donc de Aaron Copland, El Salón México, interprété par l'Orchestre symphonique de Détroit, sous la direction de Antal Dorati.
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0: Alors là, on va passer à quelque chose de vraiment différent, puisque je vous présente une œuvre de Robert Schumann. Robert Schumann, qui a vécu de 1810 à 1856, lui qui a été père de 8 enfants, avec Clara Schumann, c'est d'ailleurs cette sonate, la première, elle est en fa. En fa mineur, opus 11, fa dièse mineur, opus 11, dédié à Clara Schumann, précisément. C'est une œuvre qui est un peu, comment dirais-je, un peu énigmatique. D'abord, il y a 4 mouvements. Souvent, une sonate, c'est 3 mouvements. Il y a la structure aussi auquel il faut se conformer quand on parle de sonate, hein, l'introduction du thème, réexposition, variation, retour au thème. Donc, il y a une structure à respecter. Puis, en même temps, Schumann réussit, dans cette œuvre composée à Leipzig entre 1833 et 1836, à donner un esprit de lyrisme, de rêve. C'est une œuvre subtile, complexe, touffue, qui parle aussi du cri existentiel d'un génie brûlant, il insuffle une sorte de sens à une nouvelle vie, à la tradition classique de la forme qu'il cherche à réinventer. C'est à la fois le résultat de l'écriture d'un musicien, mais aussi d'un poète. Donc, je vous présente cette œuvre, Fleuve, elle est quand même assez longue, de Robert Schumann, et c'est le grand pianiste américain Murray Pereira qui nous l'offre à Chez Gauthier.

Robert Schumann, première sonate pour piano avec le grand pianiste américain Murray Pry. On va terminer la deuxième heure avec de la musique du Tchèque Martino, Bohuslav Martino, qui a vécu 1890 à 1959. Il va se promener pas mal, il va se retrouver en France, il va étudier avec Roussel et avec la guerre en 40, il se retrouve aux États-Unis où il va enseigner à l'Université Princeton, entre autres, et revenir en Europe quelques années plus tard. En 42, l'orchestre de Boston et son chef Koussevitzky demandent à Martino de lui présenter une symphonie. Ça sera sa numéro 1, où on retrouve beaucoup de couleurs tchèques, hein, folkloriques. C'est le premier mouvement que je vous offre avec l'Orchestre national d'Ukraine sous la direction d'Arthur Feigen.

0: Voilà, cette musique du Tchèque, il y a comme un aspect héroïque à cette musique, il me semble, du Tchèque Bohuslav Martinů. C'est une œuvre, sa symphonie numéro 1, dont je vous ai présenté le premier mouvement, qui a été une commande de Serge Koussevitzky, de l'orchestre de Boston, qui en 1942, ce Koussevitzky qui avait un intérêt tout particulier pour ces compositeurs venant d'Europe de l'Est, poussés vers les États-Unis à cause de la guerre. Et il a notamment demandé à Béla Bartok son concerto pour orchestre, notamment. Il joue, ce Koussevitzky, un rôle important dans l'éclosion de la musique de l'Europe de l'Est à cette époque.
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chers mélomanes, chers amis, bienvenue à cette troisième heure de l'émission qui s'appelle « Chez Gauthier ». Peut-être êtes-vous en train de lire un bon livre, vous rattraper dans vos lectures de journaux avec un bon café croissant, que sais-je. L'important, c'est que vous soyez là à faire de la musique, oui, enfin, de faire de la radio avec nous et d'écouter ces magnifiques pages. Et il me reste encore deux belles heures avec vous, alors on va poursuivre l'aventure dans quelques instants.

Il y a quelques semaines de cela, deux semaines, oui, je crois, je vous avais présenté de la musique de l'Estonien Ervo Pärt et un de mes auditeurs m'avait mentionné combien il aimait la musique d'Ervo Pärt. Alors, je vais donc récidiver avec cette musique de ce Estonien né en 1935. Alors, je vais vous expliquer un peu son style parce que c'est important d'avoir une idée un peu de la démarche artistique derrière le musicien. Alors, il a expliqué que ce style qu'il a appelé Tintinnabuli, puis je vais vous expliquer pourquoi il appelle ça de cette façon. Il a commencé en 1970. Avant, il faisait de la musique atonale, très, très abstraite, difficile d'abord. Et donc, il dit, j'ai découvert que lorsqu'une seule note est jouée à la perfection, eh bien, elle suffit. Cette note unique ou un moment de silence me réconforte. Je travaille avec très peu d'éléments, avec une voix.

qui date de 1978. C'est une œuvre au départ pour quatre voix, puis transformée pour orchestre à cordes. C'est dans cette version que je vous la présente. C'est une mélodie tout à fait séduisante qui est dotée d'un doux balancement entièrement basé sur les notes d'un arpège qui se trouve varié par des changements de rythme et par la rotation régulière des trois combinaisons instrumentales, à savoir deux violons, l'ensemble de l'orchestre, l'alto et le violoncelle. Alors, je vous présente pour démarrer la troisième heure chez Gautier, Souma, qui sera ici interprétée par l'Orchestre Sinfonietta de Bournemouth, sous la direction de Richard Stott. Bonne audition, chers amis.

fascinant cette musique hein, de Ervo Pärt, l'Estonien. C'est une musique qui nous saisit, qui nous ensorcelle. Il y a comme une atmosphère hein, qui se crée autour de nous à l'écoute de cette musique qui en apparence est paisible, puis en même temps, elle nous remue en même temps. Hein. Il y a toute cette complexité dans cette musique. C'était Suma d'Ervo Pärt. C'était interprété par l'orchestre Sinfonietta de Bournemouth sous la direction de Richard Stodd. Mon nom est François Gauthier, j'ai le plaisir d'animer une émission de musique classique qui s'appelle tout simplement Chez Gauthier. Hein. Ça fait 14 ans qu'on roule notre bosse avec vous, chers auditeurs, et grâce à vous, chers auditeurs. Alors ce matin, c'est la 487e émission déjà. Et on va poursuivre notre dissertation musicale avec la musique de Gustav Mahler. Gustav Mahler, 1860-1911. Évidemment, un des aspects les plus importants dans l'œuvre de Mahler, ce sont ses Lieder. Alors, il va, en 1884-85, écrire ses chants d'un compagnon errant qui est issu d'une peine d'amour qu'il a avec la cantatrice Johanna Richter, qui va éventuellement se marier avec un autre homme. Et il va en même temps, dans ce cycle de chansons, de mélodies, je devrais dire, sur des poèmes qu'il a lui-même écrits, rendre hommage à Schubert, à l'errance si chère à Schubert. On pense à son cycle de la Belle Meunière ou du Voyage d'hiver. Alors, il s'agit d'un cycle, donc chaque poème représente une étape de l'épreuve vécue par ce compagnon, lui en l'occurrence, amertume causée par le mariage de sa bien-aimée. Ça, c'est la première mélodie. Imperméabilité au bonheur du monde extérieur. Ça, c'est la deuxième pièce. Et ainsi de suite, on traverse cette douleur de l'amoureux reconduit avec en bout de ligne une sorte de réconciliation entre l'amour et la souffrance, le rêve et la réalité, sans qu'on puisse savoir s'il s'opère dans la vie ou dans la mort, comme chez Schubert d'ailleurs. Alors, je vais vous faire entendre les deux premiers éléments de ce cycle. D'abord, la première mélodie qui s'intitule « Quand ma bien-aimée célèbre ses noces », puis « Ce matin où je suis allé à travers champs ». Et je vous mentionne que c'est la grande soprano Anne-Sophie Mutter, mezzo-soprano, qui sera au Festival de la Nausière au mois de juillet. Hein. Si vous avez une chance d'aller la voir, l'entendre, moi j'ai eu le bonheur de l'entendre à Berlin il y a quelques années. C'est une très, très grande cantatrice qui est une amoureuse en passant de la musique française. Et d'ailleurs, son concert de la Nausière sera uniquement consacré à des chansons françaises. Mais là, ici, elle nous donne cette incomparable prestation de cette œuvre de Gustav Mahler, donc tirée de ce compagnon, du cycle du compagnon errant. Elle sera accompagnée ici par l'orchestre de la radio de Allemagne du Nord, sous la direction de John Elliott Gardner. Voici donc la musique de Gustav Mahler.

0: Ah, quelle interprétation, quelle voix, celle de Anne-Sophie von Otter, cette mezzo-soprano suédoise qui a le sens du texte dans toutes ses nuances, dans ses souffles, dans les silences aussi qui sont tout aussi importants que les notes. Alors, c'était l'orchestre du nord de l'Allemagne, radiophonique du nord de l'Allemagne, sous la direction de John Elliott Gardner, qui dirigeait dans une représentation, un enregistrement public qui date de 1995. Donc, les deux mélodies du cycle, les deux premières mélodies du cycle des chants d'un compagnon errant de Gustav Mahler.
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0: Alors, musique de Johannes Brahms maintenant. Concerto pour orchestre. J'allais dire pour piano parce que Brahms était un pianiste et d'ailleurs il demandait toujours à Clara Schumann son avis quand il écrivait ses deux concertos pour piano. Là, c'est son concerto pour violon. Il va se tourner vers son meilleur ami Joseph Joachim, qui était un des plus grands violonistes de son temps, puisqu'il a écrit ce concerto pour violon en 1878 alors qu'il était en vacances dans un village en Autriche. Alors, il va y avoir une sérieuse discussion entre les deux hommes. Il faut dire que Joachim ne se gênait pas pour critiquer les œuvres de son ami Brahms. Alors, Brahms va complètement remanier son concerto suite à cette conversation. De quatre, il va passer à trois mouvements. Cette œuvre qui va être jouée pour la première fois par le dédicataire, qui est Joachim, en janvier 1879 à Leipzig. Et le dédicataire va en être le soliste et va diriger, Brahms dirige l'orchestre, et il va créer, Joachim, la cadence, c'est-à-dire la portion où il y a un peu d'improvisation de laisser au soliste. C'est une œuvre, comme toutes les œuvres de Brahms, qui est très symphonique. Souvent, le violon est en dialogue avec l'orchestre ou même se fond avec l'orchestre. C'est un magnifique concerto. Je pense que vous allez l'apprécier particulièrement ce dimanche matin. Je vous le présente en trois mouvements. Il est en ré majeur. C'est Guidon Kremer, le grand violoniste, qui nous l'offre. L'Orchestre Royal Concertgebouw de Amsterdam. Et sous la direction de Nicolas Anancourt, voici donc le premier concerto pour violon, le seul d'ailleurs, concerto pour violon de Johannes Brahms.

0: les impératifs de minuterie en radio, hein, ça c'est, on ne peut y échapper. Malheureusement, je n'aurai pas le temps de vous présenter les quelques dernières mesures de ce concerto de violon de Brahms, mais j'espère que ça va vous donner l'idée d'aller y réécouter cette œuvre immense, magnifique. Je vous retrouve dans quelques instants.
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Cher mélomane, bienvenue, re-bienvenue à cette émission qui s'appelle Chez Gauthier, avec moi François Gauthier. C'est la plage du répertoire classique. Je vous redonne mon adresse courriel. Si vous avez le cœur à écrire, je serais heureux de vous lire. C'est fgauthier@uniquefm.ca, fgauthier, en commercial, uniquefm.ca. Et notre aventure musicale ensemble va se poursuivre dans quelques instants. Alors, on va commencer cette quatrième et dernière heure avec la musique de Jean-Sébastien Bach. Puis, ça va nous permettre de vous parler un petit peu de Bernard Lagacé, qui est un grand organiste québécois. Lagacé, qui est né à Saint-Hyacinthe en 1930. Saint-Hyacinthe, hein, c'est les orgues Casavant, hein, c'est ce facteur d'orgue qui continue à bâtir ses monuments musicaux un peu partout à travers le monde. Et donc, il va être initié dans ses études de perfectionnement en Europe à la musique pour orgue de la Renaissance. Et c'est un pédagogue réputé. Il va enseigner plus de 20 ans au Conservatoire de musique de Montréal. Il a tous les titres, y compris le Grand Prix du Québec pour les arts d'interprétation. Il a été nommé membre de l'Ordre du Canada en 86. En 89, il fut récipiendaire du prix Calixa-Lavallée de la Société Saint-Jean-Baptiste de Montréal. Bref, c'est un grand musicien. Puis il va aussi nous donner de grands musiciens. Sa fille Geneviève Soli, hein, qui a été interprète, directrice de festival de musique. Isolde et Olivier Lagacé sont aussi musiciens, enseignent au Conservatoire de musique de Montréal. Bref, un grand héritage que nous laisse ce grand organiste qui est Bernard Lagacé, et il est particulièrement tout à fait à l'aise dans la musique de Jean-Sébastien Bach. Alors, on va écouter de Bach deux chorales et cette petite fugue en sol qui est très, très connue de Bach. Et c'était sur un orgue von Beckerath qui date de 1961 de Hambourg que cette musique nous parvient. Elle a été enregistrée en mars 1996 à l'église Immaculée Conception de Montréal. Voici donc Bernard Lagacé et la musique de Jean-Sébastien Bach.

0: Musique de Jean-Sébastien Bach. Ce qu'on vient d'entendre, c'est cette fameuse petite toccata très très connue de Jean-Sébastien Bach avec à l'orgue de l'Église Immaculée Conception, une orgue Beccarat qui date de 1961, qui a une magnifique sonorité. C'était Bernard Lagacé, bien sûr, ce grand organiste mascoutin hein, qui est né à Saint-Hyacinthe et qui nous offrait également deux chorales de Jean-Sébastien Bach.
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Ben, la voici, sa deuxième heure de l'émission, cette émission qui s'appelle Chez Gaultier, en effet. Je suis un plaisir de vous accueillir, de vous souhaiter la bienvenue ou la re-bienvenue, puisque c'est la plage du répertoire classique. Mais merci d'être fidèle à ce rendez-vous et de faire de la radio avec nous le dimanche matin. Merci à Christiane qui a pris le temps de m'écrire ce matin. C'est une fidèle auditrice que je salue. Et je vais en profiter, tiens, pour vous donner mon adresse courriel, si vous voulez bien. C'est fgaultier@uniquefm.ca, fgaultier@uniquefm.ca. Et je serai heureux de vous lire et de vous répondre si vous avez des suggestions, commentaires, références discographiques. N'hésitez pas, on est là pour ça. Et puis, on est surtout là pour agrémenter votre dimanche matin et de vous présenter ces pages immémoriales.

Alors, on va commencer cette deuxième heure de la musique américaine du père de l'école de musique américaine du 20e siècle. Je veux parler de Aaron Copland. Aaron Copland qui vécut de 1900 à 1991. Ce Copland, il a étudié, il ne faut pas l'oublier, avec Nadia Boulanger en France dans les années 30. Et il a également côtoyé, était très au fait de la musique de Stravinsky, ce qui l'a influencé beaucoup pour écrire des ballets. Et puis, il s'est comme plus ou moins intéressé à ce mode pour davantage se tourner vers une quête d'une musique qui reflète la vie réelle du plus grand nombre. C'était un peu son objectif de refléter ce qu'il considérait à sa façon. La vie culturelle des États-Unis et du sud des États-Unis. Alors, il va écrire en 1932 ce El Salón México qui marque une étape capitale dans cette évolution de réalisme musical, si vous voulez. On y retrouve dans cette pièce des airs mexicains qui cherchent à développer l'atmosphère d'un bal populaire que Copland aurait visité à Mexico autour des années 1932. Et c'est en 1936 seulement qu'il va terminer cette œuvre. Il avait beaucoup de difficultés, semble-t-il, à incorporer les idiomes folkloriques mexicains dans la musique. Mais le résultat est là. Et c'est ce que je vais vous présenter, ce El Salón de México, avec l'Orchestre symphonique de Détroit, sous la direction d'Antal Dorati. Voici donc la musique d'Aaron Copland, pour commencer, la deuxième heure de Chez Gautier.

0: Musique de Aaron Copland. J'aime beaucoup la musique de Copland parce qu'elle représente, il me semble, bien l'âme américaine. Hein. Il y a ces rythmes syncopés, il y a en même temps cette des moments de poésie, puis en même temps, il y a cet acharnement, il y a cette souvent ces angoisses même à travers cette musique. Qui représente bien, je pense, l'âme américaine. C'était donc de Aaron Copland, El Salón México, interprété par l'Orchestre symphonique de Détroit, sous la direction de Antal Dorati.
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Bienvenue à Pirouette en pantoufles avec Marie-Ève Bonin. Bon dimanche matin. Coué, mes petits tambours. Je vous rappelle que vous pouvez toujours m'envoyer des textos pendant l'émission au 431-999-3691 avec vos questions, vos commentaires et vos suggestions. Ou envoyez-moi un courriel n'importe quand. Il me ferait plaisir d'avoir de vos nouvelles. Notez bien l'adresse pirouetteenvol@gmail.com. PIROUETTESENVOL@gmail.com. pirouetteenvol@gmail.com. Aujourd'hui, c'est le 9 août. C'est la date qu'a choisie l'Organisation des Nations Unies comme Journée internationale des peuples autochtones. On va donc en profiter encore aujourd'hui pour dédier l'entière émission aux peuples autochtones d'Amérique du Nord. Mais d'abord, c'est quoi un autochtone? Un autochtone, c'est quelqu'un qui fait partie des groupes de premiers habitants d'un territoire avant la venue d'autres populations. Il y a des peuples autochtones sur tous les continents. Ici, les peuples autochtones sont donc les premiers peuples d'Amérique du Nord et leurs descendants. Au Canada, on reconnaît trois grands groupes d'Autochtones, les Premières Nations, les Inuits et les Métis. Ces trois groupes distincts ont leur propre histoire, leur propre langue, leur propre pratique culturelle et leurs propres croyances. Et chaque peuple autochtone a ses propres histoires à raconter, porteuses de sens et de sagesse. On aurait tout avantage à les écouter. C'est ce qu'a fait Serge Fiori en offrant sa chanson « Un musicien parmi tant d'autres » comme toile de fond pour donner la parole à des artistes autochtones qui y chantent dans leur propre langue leurs questions ou leurs réponses plutôt à la question suivante « Qu'est-ce que cela signifie de donner la parole à votre peuple? » Ça a donné « Kwe, où est allé tout ce monde qui avait quelque chose à raconter? »

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1: Langues autochtones dans cette chanson-là. C'est vraiment riche comme rencontre. Parmi ces langues, on pouvait entendre de l'Anishinaabemowin, la langue du peuple Anishinaabe. Anishinaabe, c'est un mot qui peut se traduire de diverses façons, notamment par « les êtres bons ». Les Anishinaabe sont un groupe de Premières Nations apparentés culturellement et linguistiquement. En font partie les Ojibwe, les Chippewa, les Algonquins, les Soto, les Nipissing, pour n'en nommer que quelques-uns. Certaines Premières Nations Ojikri et Métis font également partie de ce groupe culturel et linguistique. Et la langue, c'est bien plus qu'un simple outil de communication. Vivante, sacrée et profondément liée à la terre, la langue incarne l'identité, la vision du monde et la mémoire d'une nation. Sans elle, tout est perdu, ou presque. Ça donne un peu une idée de l'ampleur de la dérive du jeune Anishinaabe sans repère dans notre première histoire aujourd'hui, celle de Makwabimosed, où l'homme-ours, un sorcier, change forme. Un Anishinaabe voulait apprendre ce qu'on pourrait appeler la médecine. En fait, il voulait apprendre toutes sortes de choses et il voulait se comprendre lui-même. Ce jeune Anishinaabe avait perdu sa langue. Il ne parlait pas l'Anishinaabe. Le jeune homme s'est rendu dans bien des endroits différents à la recherche de ce qu'il cherchait, bien qu'il ne savait pas vraiment ce qu'il cherchait. Finalement, il a entendu dire qu'un guérisseur vivait à tel ou tel endroit. Il s'y est donc rendu pour lui parler. Certains appellent cette personne un guérisseur. D'autres lui donnent bien d'autres noms selon les endroits où il se trouve. Certains l'appellent Makwabimosed, l'homme-ours. Il existe deux sortes d'hommes-ours, ceux qui pratiquent la médecine maléfique et ceux qui tentent d'aider leur frère Anishinaabe. Je cherche quelque chose, mais je ne sais vraiment pas ce que je cherche. En même temps, je veux apprendre la médecine, mais pas la mauvaise médecine. Je veux aider mes frères Anishinaabe. Ah, c'était décidé. Très bien, je vais te mettre à l'épreuve, dit l'homme-ours. Je vais t'enseigner, mais cela ne se fera pas rapidement, sois-en certain, expliqua-t-il. Ah ah, ils savaient pourtant déjà comment les jeunes sont aujourd'hui. Ils sont impatients. Ils sont de nature impatientes. Pourquoi? Personne ne le sait. Et comme les autres, ce jeune homme voulait apprendre les choses à toute vitesse. Le jeune homme et l'homme ours se promenaient donc dans les environs. Ils regardaient une rivière. « Dis-moi, vois-tu quelque chose? » demanda le guérisseur. « Rien du tout, » répondit le jeune Anishinaabe. « Quoi? » « Oh, rien, rien. » Rien de rien, dit l'homme ours. Ils continuèrent leur chemin. L'homme ours regardait ici et là. Vois-tu quelque chose, Anishinaabe? Rien. C'est bien, c'est tout pour l'instant. Ils s'en retournèrent au village et s'assirent pendant quelque temps. À quoi penses-tu? Demanda le marcheur ours.
2: C'est incroyable le temps que ça prend. C'est incroyable à quel point tu es lent. Je n'arrive pas à apprendre quoi que ce soit. Tu m'enseignes trop lentement.
1: « Aujourd'hui, je t'ai demandé ce que tu avais vu. Sais-tu ce que tu m'as répondu? » demanda le guérisseur.
2: « Oui, bien sûr, rien. »«
1: Tu as raison, tu as raison, tu n'as rien vu. »«
2: Je ne comprends pas, » répondit le jeune homme.
1: « Nous sommes passés près de la rivière. Vois-tu quelque chose? » t'ai-je demandé.
2: « Rien, » m'as-tu répondu. « Tu ne t'es pas vu dans cette eau. »
1: C'était tout. Tôt le lendemain matin, alors que la lune se couchait, ils partirent une fois de plus se promener, en empruntant le même chemin. Le marcheur ours regarda autour de lui.
2: « Ah ah, tu vois cette fleur là-bas au milieu de l'étang? »«
1: Oh, il y en a beaucoup là-bas, » répondit le jeune homme.
2: « Là-bas, » dit l'homme ours, « là-bas, bon, va l'accueillir. »
1: Le jeune homme s'avança aussitôt dans l'eau. Il ne s'enfonça que jusqu'aux genoux.
2: « C'est celle-là que tu veux dire? »
1: « Non, plus loin. » Il s'avança encore. L'eau lui arrivait désormais jusqu'à la taille.
2: « C'est celle-là? »
1: « Non, cette fleur là-bas. »
2: Le jeune Anishinaabe s'avança encore davantage et l'eau devenait de plus en plus crasseuse à mesure qu'il s'enfonçait.
1: Cette eau ne coulait nulle part, même si une rivière coulait à proximité. Elle restait toujours immobile.
2: « C'est celle-là? »
1: « Non, un peu plus loin encore. La voilà, là-bas. » L'Anishinaabe continua comme on le lui avait demandé. L'eau lui arrivait déjà au cou.
2: « C'est celle-là? »
1: « Oui, c'est celle-là, » répondit celui le guérisseur. Le jeune homme s'apprêtait à casser la tige. « Non, non, ne fais pas ça, ne fais pas ça !» dit l'homme ours. « Ne la casse pas, je veux la plante entière, y compris ce qui est sous l'eau. »

sous l'eau. Il finit par y plonger et y creusa. Il arracha toutes les racines, la plante entière, tout. « C'est comme ça que tu l'as vu? » « Oui, en effet, c'est comme ça que je l'ai vu. » « Tu apporteras tout, la plante entière, tout. » Et c'est ainsi que le jeune homme revint. Il puait. Oh, c'était horrible. Et peu après, il se sentit mal. Il tendit la plante à l'homme ours et celui-ci la prit. « Alors, as-tu appris quelque chose, Anishinaabe? » « Ouais, j'ai appris que tu voulais vraiment cette plante. Voilà ce que j'ai appris. » « Essaie de te souvenir, essaie de te souvenir. Réfléchis, pourquoi tu fais ce que tu as fait? » Ils poursuivirent leur chemin. Le jeune homme était désormais anxieux. Plutôt que de continuer, il abandonna. C'était préférable. « Il est beaucoup trop lent, celui-là qui m'enseigne, » décida le jeune homme, et il partit. Bien plus tard, un jour d'hiver, alors qu'il était assis chez lui dans la grande ville, il se remémora son expérience avec l'homme ours. « Ça y est !» s'écria-t-il. « C'est ça que l'homme ours a essayé de m'enseigner. Si tu veux aider les si tu veux aider tes frères Anishinaabe, ou tes semblables en général, ce que tu dois faire est déjà tout tracé. Même si tu le détestes, même si c'est désagréable, tu dois y travailler. Tu dois faire des efforts. Ce n'est pas toujours beau. Et tout ce qui se trouve à la surface de l'eau est beau. Pour atteindre la source de la beauté, il faut creuser profondément. »

C'était Water Lily de Winnie Rader. C'est vrai que ça prend de la patience et de la persévérance pour arriver où on veut arriver dans la vie. Et ceux et celles qui s'y sont rendus avant nous ont beaucoup à nous apprendre. Et c'est le cas des peuples autochtones qui occupent et occupaient le territoire bien avant l'arrivée des colons.

On vient d'entendre les anciens chansons d'Edmond Dufort, interprétées ici par la musique Naden de la Marine royale canadienne. Parlant des anciens et de nos ancêtres, je voulais vous raconter une des histoires de la charrette de la Rivière-Rouge, écrite par Jeannine Touga et qui s'intitule « Comme nos ancêtres ». Il me semble que ça fait longtemps que je ne vous ai pas raconté une histoire de la charrette. Alors voici « Comme nos ancêtres ». Mélanie visite mes mères qui vit à la campagne près de Saint-Adolphe. Comme toujours, elle embrasse mes mères et demande « Où est le loup? » D'habitude, la grosse chienne noire avec l'étoile blanche sur le front vient rencontrer Mélanie et la suit partout. Mes mères lui répondent « Le loup est peut-être parti chasser des lapins? » « Ah oui, les lapins qui viennent manger les légumes de ton jardin! » s'exclame Mélanie en riant. Mélanie prend la main de mes mères et elle marche vers la vieille étable pour voir si le loup se cache là. Mélanie demande « Pourquoi est-ce que vous l'avez appelé le loup? » C'est Pépère qui a dit en voyant le chiot, « Cette chienne-là tient de ses ancêtres. » « Qu'est-ce que ça veut dire? » « Elle ressemble au loup. » « Ah oui, elle est encore comme un loup. Elle va à la chasse comme les loups. » Ma mère explique, « Le loup tourne encore en cercle avant de s'allonger comme le font les loups qui aplatissent les grandes herbes des prairies pour se faire un lit ou se coucher. » « Et elle hurle comme un loup, » ajoute Mélanie. Mélanie se souvient de l'été passé quand elle s'était fait mal à la jambe. Le loup était resté près d'elle et avait hurlé jusqu'à ce que Pépère vienne la chercher. Et elle se rappelle aussi que Pépère lui avait dit que les métis ont appris des loups, que c'est important de s'entraider pour bien vivre ensemble, de respecter les plus vieux et que tout le monde a de la valeur. Mes mères et Mélanie arrivent à la vieille étable qui n'a plus de porte. Rien ne bouge dans l'étable, juste des mouches. « Le loup !» crie mes mères. « Le loup !» crie Mélanie. Pas de réponse. « Allons voir dans le garage !» propose mes mères. Le vent joue dans les longs cheveux de Mélanie et mes mères rient. La joie monte dans tout son corps et Mélanie hurle comme le loup. « Aouh !» Hé !» dit mes mères, « on dirait un vrai loup. »« Est-ce que moi j'ai des ancêtres comme le loup ?»« Toi, tu as des ancêtres métis. Tu avais les cheveux noirs et longs pour un bébé. Tu as la peau basanée comme moi. » « Basané, c'est un mot que ma bouche aime dire. C'est comme un bruit de mouche. Basané. » Mélanie lâche la main de sa grand-mère et fait une petite gigue folle en faisant des bzzz. Mes mères rient. « Tu es la plus grosse mouche au monde, Mélanie. Et tu as la joie, l'imagination et le cœur de tes ancêtres. » Mélanie met son bras près de celui de mes mères. « Mes mères, j'ai vu dans les photos que tu avais les cheveux noirs comme moi avant et on a toutes les deux la peau brune. Mais papa et mon frère ont les cheveux blonds. Est-ce qu'ils sont moins métis que nous? » « Bien sûr que non. Toutes les familles métisses ont des traits uniques et différents. » Mélanie reprend la main de mes mères. « Si toi et Pépère, vous êtes mes ancêtres, est-ce qu'il y a un mot pour moi? » « Oui, tu es notre descendante. »« Descendante? Je vais m'en souvenir chaque fois que je descends l'escalier. » La fillette regarde vers la maison. « Hé, mes mères, on n'a pas regardé dans la niche? » Mes mères lèvent un sourcil. Le loup ne va pas souvent dans sa niche. « Allons voir quand même. » En s'approchant de la niche, mes mères et Mélanie se regardent avec de grands yeux, surpris. Elles entendent des bruits dans la niche. Mes mères mettent son doigt sur ses lèvres pour dire à Mélanie de ne pas faire de bruit. Mes mères et Mélanie se penchent pour regarder dans la grande niche à chien. « Oh! » chuchote Mélanie et mes mères. Sept chiots noirs avec des étoiles blanches sur le front se collent à leur mère pour boire du lait. Mélanie tient fort la main de mes mères et parle tout bas. « Le loup n'est plus juste votre chienne, elle est aussi une maman. » Le loup lève la tête pour regarder Mélanie et mes mères. Elle agite la queue. Mélanie dit « Le loup est très fier de ses chiots, hein, mes mères? » « Oui, » dit mes mères, « ce sont ses descendants. » Mélanie murmure « On dirait qu'ils sont descendus des étoiles. » Descendre des étoiles, c'est magique de se l'imaginer, hein? Chaque nation autochtone est bien sûr très unique et fondamentalement différente, mais elles se rejoignent aussi. L'idée de descendre des étoiles, c'est justement le sujet de l'histoire suivante, qui, elle, nous vient de la nation Oulastogwe, qu'on appelle aussi la nation Malécite. Faisons d'abord une petite pause musicale pour écouter une artiste métisse, Andrea Maynard, nous chanter « Métis Hands ».

0: Vous êtes à l'écoute de l'émission Pirouette en pantoufle avec Marie-Ève Bonin à l'antenne d'Envol 91 FM en direct du studio Denise Lécuyer. Si le nom d'Andrea Maynard vous est familier, c'est peut-être parce qu'elle vient de nous présenter son cabaret musical Rubberboo au Royal Manitoba Theatre Centre le printemps dernier. Les adultes, si vous ne connaissez pas l'œuvre d'Andrea Maynard et n'avez pas eu la chance d'aller voir son spectacle, allez au moins en ligne écouter sa chanson « Mimer's Rubberboo ». C'est très drôle. Bon, je vous avais dit que j'allais vous présenter une histoire sur la descendance des étoiles. Alors, allons-y. Cette histoire, Oula Stokwe, nous vient du recueil « Contes de la tortue » et s'intitule « Nous venons des étoiles ». On nous appelle les Oula Stokwe, le peuple de la Oula Stok, la belle et généreuse rivière. Pour nous, les rivières, le fleuve et les lacs sont comme des chemins que nos ancêtres connaissent par cœur. Notre peuple vit sur ce territoire depuis très, très, très longtemps. Les histoires que les grands-parents racontent encore à leurs petits-enfants sont à l'image de la belle et généreuse rivière qui nous désigne. Elle traverse le territoire comme elle traverse nos mémoires. Parmi ces histoires, il y en a une qui nous enseigne comment les Oula Stokwe sont devenus ce qu'ils sont aujourd'hui. C'était à l'époque où il n'y avait pas beaucoup d'humains sur la Terre. Chacun faisait ce qu'il pouvait pour survivre. Mais tous étaient malheureux. Les journées étaient longues et difficiles. Les êtres humains peinaient à trouver de la nourriture et de quoi se vêtir. Le soir, chacun se réfugiait dans son wigwam, isolé et vivant dans la peur des animaux sauvages et des bruits nocturnes. Or, par une belle nuit d'été sans lune, nos ancêtres, les premiers Oula Stokwe, furent réveillés par un grand bruit. Ils sortirent alors de leurs abris et levèrent les yeux en direction du ciel. Des dizaines d'étoiles filantes descendaient vers eux. Étrangement, aucun des nôtres n'avait peur. Puis les étoiles touchèrent le sol et les petites lumières se transformèrent en autant de tout petits personnages. On les nomma les Kiwulastomiskuksikuk, ou petites personnes. En s'installant auprès de nos ancêtres, les Kiwulastomiskuksikuk ont changé leur vie. Au fil du temps, ils nous ont appris à comprendre le langage des animaux pour que nous n'ayons plus peur d'eux. Puis, ils nous ont appris à chanter, à jouer du tambour, à danser pour réchauffer nos cœurs et à remercier le Créateur pour tout ce que la vie nous offre, afin que nos vies aient un sens. Pour nous montrer que l'imagination n'a pas de limite, les Kiwulastomiskuksikuk nous ont offert de nombreuses histoires, des histoires de créatures extraordinaires et d'aventures magiques. Ce faisant, ils nous ont enseigné à respecter toute la création. Puis, ils nous ont confié une grande responsabilité, celle de toujours prendre soin de notre environnement. Une fois leur tâche accomplie, les petites personnes se sont éloignées de nos ancêtres pour les laisser vivre leur vie humaine. Or, les Kiwulastomiskuksikuk ne se tenaient jamais loin. Souvent, on les apercevait le long des cours d'eau ou dans la forêt. Ils se tenaient sur la rive et dessinaient des signes dans le sable des plages. Ils laissaient des traces phosphorescentes dans la mousse des bois. Parfois, ils s'amusaient à jouer des tours aux Oula Stokwe, en faisant des nœuds dans leurs vêtements qui séchaient au vent. Malheureusement, depuis quelques dizaines d'années, on ne les voit presque plus. Nos aînés racontent que les Kiwulastomiskuksikuk sont mécontents, car nous n'avons pas su protéger la Terre-Mère comme nos ancêtres leur avaient promis de le faire. Néanmoins, il arrive parfois que, lors de certaines de nos cérémonies, les personnes sages entendent rire et courir ces petites personnes venues des étoiles, sous les herbes hautes. Nos aînés racontent que c'est leur manière de nous rappeler que, si nous honorons les enseignements qu'ils nous ont transmis, ils reviendront nous aider à construire un monde meilleur.
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0: Je voulais faire écho à ce conte Willa Stogway, aussi appelé Malécite, avec une chanson dans la langue de cette nation. Alors, je vous ai choisi une chanson qui fait particulièrement écho chez moi. Okiton, la chanson qu'on vient d'entendre, signifie « chanson du canot ». Ceux et celles qui me connaissent savent à quel point le canot me tient à cœur. Mais ce n'est pas pour parler de canot que je l'ai choisi, en fait. Je l'ai choisi à cause de la beauté du travail de son interprète, Jeremy Dutcher, ténor d'opéra de formation, compositeur, musicologue, interprète et activiste autochtone canadien. Natif de Fredericton et membre de la nation Willa Stogway, Jeremy Dutcher a connu un succès mondial dès la sortie de son premier album, dont la chanson Okiton fait partie. Ce premier album lui a valu un prestigieux prix Polaris ainsi qu'un prix Juno. Et cet album, c'est le fruit de longues recherches et d'arrangements musicaux méticuleux pour revitaliser les chants traditionnels de son peuple. Il s'est servi d'enregistrements sur cylindres de cire qui sont conservés au Musée canadien de l'Histoire et a ainsi réussi le pari impossible de chanter en duo avec ses ancêtres. En composant à partir de ses archives, il transcende les générations et revitalise sa langue et sa culture. Et c'est tellement beau, vous ne trouvez pas? Le dialogue avec les ancêtres, c'est souvent quelque chose qui se reconstruit justement de nos jours. À cause des écoles résidentielles, beaucoup d'Autochtones ont été privés de la transmission de leur langue, de leur culture, de leur patrimoine. À travers beaucoup d'efforts, les nations se reconstruisent lentement. Mais le livre qui suit montre qu'au fond, au-delà des torts et des traumatismes causés par ce génocide culturel, nos racines font toujours partie de notre ADN. Le patrimoine de chacun réside toujours au fond de soi. Ça donne l'espoir de trouver, de pouvoir le raviver. Et c'est au tour du peuple Mi'kmaq d'être à l'honneur dans ma lecture du livre qui suit. Soit dit en passant, si vous écoutez cet épisode en reprise ou en rattrapage, sachez qu'on doit omettre l'enregistrement de cette lecture, mais restez bien à l'écoute jusqu'à la fin de l'émission, puisque je vous donnerai tous les détails dont vous aurez besoin pour découvrir à votre tour cette belle histoire. Pour ceux et celles qui ont la chance d'écouter en direct, voici Wogwis de la tête aux pieds. Wogwis a plein de papillons dans le ventre. D'habitude, quand son papa vient la voir, il l'emmène manger une crème glacée ou jouer au parc. La plupart du temps, sa grande sœur se joint à eux, mais pas aujourd'hui. Aujourd'hui, son papa l'emmène en voiture dans un endroit lointain où elle n'est jamais allée. Sa maman lui dit qu'elle est assez grande maintenant. « As-tu hâte? » lui demande son papa. « Aujourd'hui, tu vas rencontrer tes tantes, tes oncles et aussi tes cousins. C'est aujourd'hui que tu vas apprendre ce que c'est que d'être Mi'kmaq. » Son père dit qu'il est fier d'être Mi'kmaq. « Mais qu'est-ce que ça veut dire? » Du coin de l'œil, Wogwis aperçoit un paquet rouge sur la banquette arrière. « C'est quoi, Mi'kmaq? » demande-t-elle. « C'est ce que tu es, de la tête aux pieds, » répond son papa. « C'est en toi. » C'est ta façon de marcher, de parler, de penser, dit son papa en lui faisant un clin d'œil. Wogwis a déjà marché et parlé, comment peut-elle penser, Mi'kmaq? Les papillons dans son ventre grossissent. Peu de temps après, son papa gare la voiture dans l'allée d'une maison. On est arrivé! Wogwis s'efforce de ravaler sa salive pour empêcher les papillons de sortir de son corps. Je ne veux pas y aller, papa, j'ai peur. « Ça va aller, Wogwis, tu es Mi'kmaq, toi aussi. Ces gens font partie de ta famille, ils font partie de toi. »« J'ai peur qu'ils ne m'aiment pas. Mais où tu vas chercher ça, ma grande? Ne t'inquiète pas, tout va bien se passer. » Elle n'a pas le temps de répliquer que déjà son papa la pousse à l'intérieur de la maison. Wogwis jette un regard circulaire dans la pièce. Elle remarque un paquet rouge semblable à celui qu'a son papa dans la voiture. Elle se demande ce qu'il y a là-dedans. Une femme qui ressemble à son papa s'approche d'elle. « Laisse-moi te regarder, ma nièce. Tes petites taches de rousseur sont adorables. » Tous les regards se tournent vers elle. Wogwis se sent rougir. Son cœur s'accélère. Les papillons veulent sortir de son corps. « On s'apprêtait à faire une purification, » dit un homme qui vient de tirer du paquet rouge une tresse de foin d'odeur. « Voici ton oncle, Wogwis, » dit son papa en souriant. « Allez, ne le fais pas attendre. » Dans le ventre de Wogwis, les papillons se transforment en oiseaux. « Mais je ne sais pas comment, » murmure Wogwis. « Bien sûr que tu le sais. Tu as ça en toi, » dit son papa en posant une main sur son épaule. les joues soudain mouillées, Woguis laisse échapper un sanglot. Si c'est en moi, pourquoi je ne le trouve pas? Woguis cache ses taches de rousseur couvertes de larmes et sort de la maison en courant. Elle repère un espace sous le balcon et s'y réfugie. Elle ne sait pas comment se purifier, c'est dur à croire, dit un cousin. Il me semble que tout le monde sait ça, dit une cousine. On fait la course jusqu'à l'épicerie, OK? Woguis entend ce qui se dit. Les voix de sa nouvelle famille lui parviennent par la fenêtre ouverte. Pauvre petite. Dès qu'elle se sentira prête, elle va rentrer.
1: Je ne rentrerai pas, murmure Woguis. J'ai déjà une sœur. Je n'ai besoin d'aucune autre famille. Pourquoi son papa ne l'a-t-il pas amenée au parc?
0: Woguis gratouille le pansement sur son genou. Elle observe les cailloux au sol. Du regard, elle trace le contour des brins d'herbe. Woguis s'attarde au bruissement du vent dans les arbres. Ce sont les mêmes que ceux du parc où elle va avec son papa. Elle se rend compte qu'une odeur familière s'échappe de la maison. C'est le pain que son papa fait cuire dans une poêle. Parfois, il y ajoute des raisins secs. Il sert toujours ce pain avec du beurre et de la mélasse. Woguis adore ce pain. Woguis entend le son d'une voiture qui vient de se garer dans l'allée, puis la voix d'un garçon.
2: « Maman, je ne veux pas aller à l'intérieur, je ne les connais pas. »
0: « Allons, c'est enfin le moment de rencontrer tes cousins. » Le garçon a des taches de rousseur, tout comme Woguis. Et tout comme elle, il a l'air d'avoir plein de papillons dans le ventre.
2: « T'es qui, toi? »«
0: Woguis, » dit-elle en se redressant. « Toi, t'es qui? »«
2: Soli, » répond le garçon.
0: Soli la scrute de la tête aux pieds. Woguis se sent rougir, ses joues sont toutes chaudes une fois de plus. « Qui est ce garçon? »«
2: Ça sent quoi? »
0: demande-t-il en plissant le nez.
2: C'est le meilleur pain du monde. Mon papa le sert avec de la mélasse et du beurre. C'est tellement bon.
0: Ouais, si c'est si bon, pourquoi tu n'es pas à l'intérieur en train d'en manger? Woguis entend dans la maison son papa qui éclate de rire. Elle laisse échapper un long soupir. Quelques papillons s'envolent.
2: Ça te dirait d'y goûter?
0: Elle monte les marches.
2: Oui, devinez qui est de retour.
0: L'oncle de Woguis sourit. Je vois que tu as rencontré ton cousin. Sa tante les serre tous les deux dans ses bras.
2: Tu te sens prête? Lui demande son papa.
0: Le papa de Woguis prend la tresse de foin d'odeur et lui montre ce qu'il faut faire. Elle se penche légèrement et ramène la fumée au-dessus de sa tête, sur ses yeux, sa bouche et son cœur. Elle reconnaît cette odeur. Ses papillons s'envolent pour de bon.
2: Je t'avais dit qu'elle finirait par se débrouiller, chuchote l'un de ses cousins.
0: Woguis s'approche de Soli. Il la regarde, hésitant.
2: Ça va, dit-elle. Tu as ça en toi. C'est juste que, parfois, c'est un peu difficile à trouver.

C'était Micmac Honor Song, écrite par George Paul, gardien de la tradition Micmac, et interprétée ici par Morgan Toney, un violoniste et chanteur alliant tradition Micmac et folk du Cap-Breton. On sera maintenant dans le Nord pour plonger dans une légende inuite? Parfait, je vous raconte la bataille entre le jour et la nuit. Il fut un temps, bien que presque oublié, où la terre était plongée dans l'obscurité et chargée d'une puissance immense. Cette puissance était à la disposition de tous les êtres, qu'ils l'utilisent pour le bien ou pour le mal, qu'ils soient bêtes ou humains, et un mot prononcé sans réfléchir, voire une simple pensée, pouvait changer le monde. Cette force coulait dans les veines du renard, à la fourrure blanche et à l'esprit vif, dont le plus grand plaisir était de piller les endroits où les Inuits ingénieux avaient caché leur nourriture. Ces délicieux trésors étaient dissimulés sous des tas de pierres, et bien que le monde fût un lieu dépourvu de lumière, ce n'était pas un défi pour le renard de les débusquer. Sous son manteau d'ombre, le renard pillait à sa guise, et la vie était en effet douce, du moins jusqu'à ce que la lumière apparaisse. Un jour, le renard était à mi-chemin dans un tas de pierres lorsqu'il y eut un éclair. Il crut d'abord qu'il s'agissait d'une torche, peut-être qu'un Inuit s'approchait, et il retira la tête du tas de pierres, et il fut aveuglé. Plissant les paupières, ses yeux finirent par s'habituer à la lumière, et il put voir que le monde entier était devenu une immense masse lumineuse. Il frissonna, se sentant nu et exposé. Après sa confusion initiale vint la colère, et son pouvoir monta en lui comme des vagues, si bien qu'il fit disparaître la lumière par la seule force de sa volonté. Celle-ci obéit et s'éteignit comme une torche jetée à la mer. Puis cela recommença et le renard siffla face à l'éclat de la lumière. Déconcerté, le renard se raidit et fit jaillir de lui-même une vague de puissance qui se répandit à travers le monde, étouffant la lumière par la seule force de sa volonté. Cela recommença et le renard poussa un cri de frustration. « Oh, c'est donc toi qui fais ça !» lança une voix venue d'en haut. Le renard leva les yeux et aperçut le corbeau, au plumage noir et aux manœuvres furtives, qui virevoltaient dans les airs au-dessus de lui. Le renard siffla à nouveau car il connaissait bien cet oiseau agaçant. Considéré comme le plus ancien du peuple des animaux, la rumeur disait que le corbeau avait peut-être créé tous les autres animaux, bien que l'oiseau lui-même n'ait pas pris la peine de se souvenir comment. Le renard avait toujours mis en doute la sagesse d'une telle créature. Après tout, on disait que les plumes du corbeau étaient sombres parce qu'il avait offensé le hibou qui avait fini par lui jeter un seau de peinture dessus. Le corbeau se posa sur un rocher voisin, pencha la tête pour observer le renard à travers son œil semblable à un caillou. « Écoute, » grinça le corbeau, « si tu dis « désolé », j'oublierai tout ça. Mais arrête de jouer avec ma lumière. » Le renard se tenait au sommet de son tas de pierres, tremblant presque de rage. « Alors tu l'admets !» s'écria le renard, bouillonnant de colère. « C'est toi qui n'arrêtes pas de projeter cette lueur hideuse sur tout !»« Tu as manifestement des problèmes de colère, » dit le corbeau. « J'essaie juste de retoucher un peu les choses. » « Eh bien, ça ne va pas continuer, » cracha le renard, « parce que ça gâche la vie des gens. Tu crois que j'ai envie qu'on me surprenne en train de cambrioler leur cachette? »« Oh, alors tes passe-temps criminels, c'est mon problème? » demanda le corbeau en tournant la tête pour jauger le renard de l'œil opposé. « Moi aussi, j'aime bien manger, tu sais, et je rate la moitié des bestioles qui tomberaient de mortes par ici parce qu'il fait trop sombre. Et puis, tu ne trouves pas ça déprimant? » Mais le renard, à ce moment-là, en avait assez de se sentir rabaissé par le corbeau et il se déchaîna à nouveau avec ce pouvoir ancestral, si bien que les paroles du corbeau s'évanouirent dans l'ombre. L'obscurité fut toutefois de courte durée car le corbeau lança à son tour ses propres paroles de pouvoir et sa force répandit une nouvelle lumière sur le pays. Et ainsi de suite, l'oiseau contre la bête contre l'oiseau. Si bien que les paroles et la volonté se mirent à couler et à s'entremêler comme deux courants se disputant le cours d'une rivière. Il semblait alors que cette force fut un tourbillon entre eux et il y eut un moment indéfini où ils s'affrontèrent par le champ. Le corbeau scandait « Lumière, lumière, lumière, que le jour soit! Lumière, lumière, lumière! » Le renard sifflait « Ténèbres, ténèbres, ténèbres, que la nuit soit! Ténèbres, ténèbres, ténèbres! »
Enfin, les deux se quittèrent sans un mot, épuisés. Comme par un accord tacite, chacun reprit son chemin solitaire, ses forces presque à bout. Et l'on raconte, dans les rumeurs de ces temps, désormais hors de la mémoire de toute créature, que la volonté du corbeau fut la plus forte, mais de peu. Grâce à la puissance de son chant, il triompha des ténèbres ancestrales, afin que la lumière soit éternelle dans le monde. Pourtant, le pouvoir du renard pèse toujours sur elle, de sorte que le jour, l'espace d'un bref instant, est entraîné dans cette nuit d'autrefois.

Cette chanson nous vient de Pangartak, un village de l'île de Baffin que j'ai eu l'immense chance d'aller visiter il y a plusieurs années. J'espère pouvoir y retourner un jour, mais en attendant, je peux me laisser bercer par les chansons de Riit, dont c'est le lieu de naissance. Et il n'y a rien de plus beau et de plus enrichissant que d'aller à la rencontre de l'autre et d'autres cultures. C'est d'ailleurs là que le festival Folklorama prend tout son sens, parce que la diversité culturelle est une énorme richesse. Le groupe Nikamu Mamuitun l'a bien compris. Nikamu Mamuitun est un projet musical québécois créé en 2017 et qui unit des artistes autochtones et allochtones à travers la co-création de chansons. Parmi ces artistes, on trouve entre autres Willows, autrice, compositrice, interprète métisse originaire de chez nous. Écoutons-la avec ses confrères musiciens et ses consœurs musiciennes nous chanter « Sans frontières ».

Je vous dis merci, merci Miigwetch déjà d'avoir été à l'écoute encore aujourd'hui. Mes petits mocassins, c'est à noter que les droits pour « Comme nos ancêtres » écrit par Jeannine Touga, illustré par Jacques Boulet et produit par l'Union nationale Métis Saint-Joseph du Manitoba ont été libérés auprès de l'Union en question. On les en remercie. Merci Miigwetch. Et les droits pour Wogwis de la tête aux pieds, écrit par Rebecca Thomas et illustré par Maya McKibben, publié par les éditions Anénorak, ont été libérés auprès de Copybeck, Société québécoise de gestion collective des droits de reproduction, pour la diffusion en direct. On les en remercie. Merci Miigwetch. Puis si vous écoutez cet épisode en reprise ou en rattrapage et que vous n'avez donc pas eu la chance d'écouter ma lecture du livre « Wogwis de la tête aux pieds », je vous encourage à vous le procurer pour découvrir ou redécouvrir cette superbe histoire. Il est d'ailleurs disponible à la Bibliothèque publique de Winnipeg. À la semaine prochaine pour d'autres pirouettes en pantoufles avec votre animatrice, Marie-Ève Bonin.

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C'était là pour le meilleur, c'était là pour le pire. 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
7: Ici René Cochot, bienvenue à ceux et celles qui se joignent à l'émission et re-bienvenue à ceux et celles qui étaient déjà à l'écoute de cette première heure du Cochocho. Voici le menu de cette deuxième partie d'émission. Une entrevue avec Anne-Marie Duquette à propos de son roman « Il ne faut pas de si petites mains pour agripper la lumière » paru aux éditions XYZ. Sophie Dorval, tu nous parles d'une bande dessinée cette semaine.
8: Il s'agit de Métropolis de Serge Lehmann, illustré par Stéphane Canva et Dimitri Martinos aux éditions Delcourt de la collection Machination.
7: Et la chronique de Richard Sainte-Marie porte cette semaine sur la réussite en littérature. Richard a demandé à des auteurs et à des autrices quelle était leur perception. Bienvenue à cette deuxième heure du Cochocho.

0: La pratique sage-femme est légalement reconnue et intégrée au réseau public de la santé au Québec depuis 1999. Auparavant, c'était illégal. Cette profession, illégale jusqu'au tournant de l'an 2000, a inspiré l'autrice Anne-Marie Duquette dans son nouveau roman intitulé « Il ne faut pas de si petites mains pour agripper la lumière » paru aux éditions XYZ. On y suit le parcours de Beth qui, guidée par Hélène, une grand-mère de cœur, apprend et pratique le métier de sage-femme malgré l'aspect illégal. Après avoir assisté à un accouchement spontané à l'adolescence, Beth fait de l'accompagnement à la naissance sa vocation, même si la profession est sans cesse menacée. Et j'ai en studio Anne-Marie Duquette. Anne-Marie, bonjour.
1: Bonjour.
0: Je crois comprendre que à l'origine, il y a le fait que toi-même, tu as été assistée par une sage-femme.
1: Effectivement, donc tout est parti de là, est parti de mon propre suivi de grossesse et surtout de la méconnaissance que j'ai constatée par rapport à cette profession-là autour de moi quand j'ai annoncé aux gens autour de moi, à la fois ma famille, mes proches, mais à la fois aussi les différents intervenants du système de la santé que j'ai pu croiser, de constater à quel point peu de gens étaient au fait de la profession et de ce que ça impliquait, que je me suis dit « Oh là là, il faut écrire là-dessus ».
0: Bon, et ce qu'on découvre là-dedans, c'est pas de tout repos. On va plonger dans l'intrigue, mais d'abord et avant tout, j'aimerais que tu me dises qui, chez XYZ, choisit les titres. Parce que j'avais beaucoup aimé « Les fleurs sauvages », non de sauvage que le nom. Et là, « Il ne faut pas de si petites mains pour agripper la lumière ». C'est tellement beau.
1: Merci. C'est le genre de titre tranchant, donc on aime ou on n'aime pas. Les deux, ils viennent de moi, puis les deux me sont apparus très tôt dans le processus. Et à chaque fois aussi, j'indiquais sur dans mon manuscrit « titre de travail » en ayant toujours l'idée de le changer. Et finalement, j'en ai beaucoup discuté avec mes éditrices. On y a réfléchi quelques semaines et on revenait toujours à cette idée-là. J'ai longtemps hésité sur le mot « agripper » aussi, qui me paraissait un peu... j'étais pas certaine, puis j'en cherchais d'autres, puis je me disais « non, c'est vraiment ça qu'on veut, c'est la petite retenue du bout des doigts ». Donc, c'est peu usuel, surtout chez Romane Michel, la collection. Normalement, oui. C'est des livres qui ont un à deux mots en titre. Et donc là, j'ai donné tout un contrat à la graphiste après Les Fleurs Sauvages et s'est dit « bon, je pourrais pas voir pire ». Mais non, on a deux mots de plus dans celui-ci.
0: Bon, en lisant ce livre dans la collection Romane Michel, je me suis demandé si ça aurait pu faire l'objet d'un essai. Mm-hmm. Parce que ce que l'on découvre sur la pratique des sages-femmes au Québec, c'est un peu décourageant.
1: Mm-hmm. Tout à fait. J'ai grand espoir qu'on puisse lire un essai sur la question prochainement. Moi, j'ai pas pris cette voie-là pour plusieurs raisons. Déjà, la première, c'est que j'adore lire de l'essai et je considère que c'est une forme qui est pas évidente à maîtriser et que moi, je ne maîtrise pas. Donc, j'aspire à développer ça. Je travaille ça en ce moment dans mon écriture, mais j'y suis pas rendue. L'autre raison, qui est aussi très importante, c'est que je souhaite de tout mon cœur pouvoir intéresser des gens par la littérature à un sujet vers lequel ils ne seraient pas allés s'ils avaient été exposés de façon un peu plus théorique ou pratique, comme dans un essai, par exemple. Ouais. Donc, j'aimerais vraiment ça que des gens qui ne se seraient pas tournés spontanément vers la pratique sage-femme la rencontrent par le biais de mon livre. Donc, m'adresser à un public qui n'est pas forcément déjà sensibilisé à cette question-là.
0: Bon, dans mon cas, c'est une réussite. Et d'autant que les hommes sont très absent du roman. C'est d'abord et avant tout axé sur la pratique des sages-femmes. Et ce qui m'a frappé aussi, c'est ce qui ressort du livre, c'est la sororité.
1: Mm-hmm. Oui, les hommes sont assez absents du roman pour plusieurs raisons. Une d'entre elles, c'est qu'ils étaient absents pendant plusieurs années dès naissance. Ils n'étaient tout simplement pas présents. Donc, il n'y a pas de raison que moi, je les inclue dans mon livre. S'ils n'étaient pas présents pendant les naissances, ça n'aurait pas fait sens. Donc, souvent, ils étaient maintenus à l'écart, soit dans la pièce à côté ou soit carrément pas dans la maison ou le lieu où avait lieu l'accouchement. Donc ça, c'est une des grandes raisons. L'autre raison, c'est que je m'intéressais vraiment aux femmes, au travail des femmes et à la puissance du corps de la femme aussi. Et ce que j'ai appris, ce qui m'a fascinée à travers mes recherches sur la profession, c'est à quel point elle est fondée sur le lien de confiance, sur le lien d'accompagnement, parce que c'est ça qu'elles font, les sages-femmes, elles accompagnent. Oui. On dit souvent que le rôle du médecin, c'est d'agir, le rôle de la sage-femme, c'est de savoir ne pas agir, donc savoir accompagner sans essayer de prendre les choses sur elle, sur son dos, dans ses mains. Donc, il y a beaucoup cette idée-là de confiance, de respect mutuel, de pas considérer que la femme en sait moins sur son corps que la professionnelle de la santé, en grand guillemets ici, qui serait la sage-femme. Donc, c'est de se fier aux connaissances, aux sensations de la femme. C'est de faire confiance à la femme qui porte la vie et qui est capable de faire les meilleurs choix pour elle et pour son bébé.
0: Je peux te citer ici en page 65, ça dit « La première chose à retenir, là, c'est Hélène qui parle à Beth, c'est de garder des traces. Si tu arrives à l'accouchement sans connaître la femme, son histoire, sa condition, ses craintes et ses désirs, eh bien, tu ne mérites pas d'être là.
1: Mm-hmm. »
0: Je pense que ça résume tout, ça. Hein?
1: Absolument. Il y a vraiment l'idée de dignité qui est sous-jacente tout au long du livre et qui est pour moi un véritable moteur. Moi, c'est ce que j'ai vécu. Je me suis sentie respectée à la fois en tant que femme, mais à la fois en tant qu'être humain, avec une dignité. Je me suis sentie concernée à chaque étape. Et ça, ça fait toute la différence, à la fois psychiquement et physiquement.
0: En lisant le livre, j'avais toujours en tête cette série britannique qui est merveilleuse, SOS Sage-Femme, qu'on peut voir entre autres à Télé-Québec. Et les religieuses en pratiquaient. Ça remonte à longtemps, cette pratique.
1: Oui, en fait, il y a toute une histoire. Je vous recommande vraiment, si ça vous intéresse, d'aller voir les capsules de André Rivard. Elle l'a vulgarisé sur plusieurs médiums, là, dans des podcasts, dans des vidéos YouTube. Mm-hmm. Et elle retrace la profession au Québec des filles du roi à aujourd'hui. Là, elle est capable de faire ça en une heure. Et en gros, c'est fascinant parce qu'on se rend compte justement que les sages-femmes ont été évidemment... un pilier dans la colonisation. Les médecins ne voulaient pas aller dans le fin fond de l'Abitibi faire 12 heures de charrette pour aller accoucher des gens. Donc, on a formé des femmes qui sont allées et qui, elles, que l'accouchement se passe bien ou mal, c'est elles qui étaient au front, là. Donc, on les appelait déjà sages-femmes, il me semble, si je ne me trompe pas, là, à l'époque, pour ces rôles-là. Ensuite, quand la ruralité s'est modernisée et est devenue plus accessible, les médecins ont voulu reprendre cette clientèle, encore là, je mets des grands guillemets, là, mm-hmm. mais reprendre cette pratique-là dans leurs activités parce que ça leur apportait justement, eux, une clientèle qui était à la fois les parents et les jeunes enfants. Donc, ça permettait de les faire travailler. Et c'est à ce moment-là qu'on a écarté un petit peu les sages-femmes. Mais il y a toujours eu un rôle un peu ambivalent, de va-et-vient. À un moment, autour de 1960, on s'est mis à former des religieuses missionnaires pour pratiquer l'accompagnement à la naissance sage-femme dans d'autres pays. Donc, on considérait qu'elles étaient habilitées à aider des femmes en Amérique du Sud ou en Afrique à accoucher, mais pas au Québec, par exemple. Donc, il y a plusieurs petits paradoxes, je dirais, là, dans l'histoire de la pratique qui en ont fait quelque chose d'un peu trouble au niveau à la fois légal et de façon pratique aussi là, sur le terrain.
0: Oui, il y avait beaucoup de paternalisme oui. aussi. Alors, je poursuis mon entretien avec Anne-Marie Duquette à propos de son roman « Il ne faut pas de si petites mains pour agripper la lumière ». Chez XYZ. Entrons dans le vif du sujet concernant les conditions dans lesquelles certaines femmes accouchaient dans les hôpitaux. Évidemment, les sages-femmes n'y étaient pas. La première relate avoir été droguée à son insu. On ne l'a pas prévenue avant de lui administrer l'oxytocine pour accélérer le travail, ni les tranquillisants en grande quantité pour rendre ce dernier plus tolérable. Et à la naissance de sa fille, elle a voulu tendre les bras pour la serrer contre elle, mais son geste a été empêché par les sangles qui la maintenaient à la table. On l'avait attachée, entre guillemets, pour son bien.
1: Mm-hmm.
0: Ça, c'est quelques exemples, mais ce que je comprends, c'est qu'il y a certains exemples que tu as choisi de ne pas relater, mais qui est encore pire.
1: Oui, tout à fait. Moi, c'est ça. Ce à quoi j'avais accès, c'était beaucoup des partages qui avaient été faits dans les médias. J'étais allée fouiller dans des vieux articles de revues et de journaux. Et donc, ce qu'on voit dans les articles, c'est toujours les pires histoires. Moi, mon idée, c'était pas aller dans le pire, mais c'était d'aller dans le quotidien.
0: Mm-hmm.
1: Donc, j'ai retenu ce qui revenait le plus souvent. Les sangles, le fait d'être droguée contre son gré, c'est vraiment des motifs récurrents. C'est pas de l'extraordinaire, c'est de l'ordinaire. Et ce qu'on voit dans le début des mobilisations autour des années 80, là, autour des gens qui veulent accoucher à la maison et donc avec sage-femme, c'est cette idée de ne pas revivre ce trauma. Donc, c'était souvent des femmes qui avaient eu cet aspect traumatique à l'hôpital et qui voulaient avoir un deuxième enfant, mais qui ne voulaient pas retourner dans ce qu'elles avaient vécu comme une forme de violence, évidemment sans le nommer ainsi parce que c'était le cours normal des choses, ou du moins c'était présenté comme tel. Et elles se disaient... Moi, j'accouche à la maison, coûte que coûte. Et là, c'est là que des femmes qui avaient des connaissances en matière d'assistance à l'accouchement se sont dit « Je ne vais pas la laisser accoucher seule, je vais l'accompagner à la maison. » Et c'est comme ça que se sont organisées les premières sages-femmes. Ce n'est pas les premières, là, mais ce retour, disons, à la profession sage-femme autour des années 70-80.
0: Ben, on peut comprendre. Page 121, ça, je trouve ça tellement beau ce qui est écrit, c'est « Il s'agit de celle que procure le sentiment d'avoir la vie entre nos mains, ce sentiment de force et de vulnérabilité, de servitude et de pouvoir tout à la fois.
1: Mm-hmm. »
0: Wow!
1: Moi, j'ai jamais vécu ça. Moi, je suis pas sage-femme, mais ça me fascine tellement et j'ai tellement de respect pour leur travail. Et moi, de l'autre côté du corps, disons, là, en tant que mère qui accouche, moi, finalement, j'ai pas accouché avec ma sage-femme. J'ai été hospitalisée parce que j'ai dû être déclenchée, donc j'ai pas eu cette chance-là.
0: Ouais.
1: Mais je peux vraiment bien m'imaginer, enfin, j'espère, le sentiment que ça doit être et de lire et de pouvoir avoir des témoignages de femmes, cette idée-là d'avoir quelque chose de si fragile et de si puissant à la fois. Parce que c'est ce qu'on nous enseigne dans les cours prénataux en suivi sage-femme, c'est que l'enfant a déjà des connaissances. Là, quand il est dans le ventre, il sait comment placer sa tête pour sortir du col. C'est sûr que ça peut coincer, qu'il peut avoir besoin de manipulation,
0: ouais.
1: Mais de façon générale, il a son propre savoir, il a sa propre force. Et surtout, le corps de la femme a une force extraordinaire. Et donc, d'être au carrefour de tout ça et de pouvoir assister à ça et de réceptionner, d'agripper cette lumière-là qui vient au monde, c'est, pour moi, c'est quelque chose d'à la fois... Qui est vraiment à cette jonction de la douleur, de la magnificence et de la fascination. Là. C'est vraiment quelque chose de très puissant.
0: Bon, revenons sur l'attitude paternaliste ou hautaine là, des médecins à l'endroit de la pratique des,

0: tout à fait plausible. C'est juste que là, moi, ce qui m'intéresse, c'est celles qui se sont faites imposer cette voie-là.
1: Ouais.
0: Et donc, il y a cette idée à ce moment-là de vraiment... en fait, on vendait aux femmes des accouchements sans douleur. C'était ça genre de slogan.
1: Oui.
0: Et on voulait diminuer la douleur, alors que, bon, pour celles qui ont accouché, on sait que la douleur n'est pas forcément une mauvaise chose. Elle est une alliée dans l'accouchement. Donc, il y avait cette idée-là de vouloir médicaliser. Puis c'est ça, à un moment, on endormait carrément les femmes. Elles n'avaient aucune conscience de la dernière partie du travail qui est la plus satisfaisante, si je peux dire, au niveau du corps, là, et au niveau émotif aussi, et aussi, qui représente aussi la rencontre avec l'enfant en question. Et donc, on voulait les endormir pour relayer ça aux soins des médecins. On s'est rendu compte quand même rapidement, dans les dizaines d'années qui ont suivi, que ça impliquait beaucoup de complications pour les bébés. Le fait d'endormir la mère, souvent, le médicament passait jusqu'au cordon quand le bébé n'était pas sorti tout de suite. Donc, il y a eu des problèmes cérébraux, il y a eu des problèmes pulmonaires. Ça a endommagé beaucoup, non seulement le lien de la femme avec son propre corps, le lien de la femme avec son enfant, mais tout simplement aussi la santé de l'enfant. Donc, comme dans tout aspect de la médecine, j'imagine, il y a des essais, il y a des erreurs. Et là, donc, là, c'est juste que c'est comme très grave et c'est contre le consentement, en fait, des femmes. Et c'est donc pour ça qu'une communauté s'est mobilisée. Et moi, c'est ça que je trouve particulièrement beau dans cette histoire-là de la pratique. C'est vraiment que ça vient d'une mobilisation populaire.
1: Exactement. Dernière citation en page 285. Sœur Rosaline s'éteint le dernier jour de l'automne. Au même moment, Beth est à l'hôpital pour le transfert d'un accouchement en arrêt de progression. Elles sont reçues par un nouveau médecin qui leur adresse à peine un coup d'œil. Et la réflexion à laquelle je suis arrivé, est-ce que, oui, c'est légalement reconnu, mais est-ce que c'est reconnu de la part des médecins?
0: C'est vraiment une bonne question, puis moi, je ne le vis pas au quotidien sur le terrain. De ce qu'on m'a dit, ça dépend vraiment des régions. Par exemple, j'ai eu la chance de parler avec une sage-femme qui pratique dans la baie des Chaleurs et l'hôpital qui est affilié, parce que chaque maison de naissance doit avoir un hôpital affilié. Ils n'ont pas une grande expertise en obstétrique ou en gynécologie, ce qui fait en sorte qu'ils sont reconnaissants de son savoir à elle. Ils reconnaissent son savoir à elle en tant que sage-femme et c'est arrivé qu'ils fassent carrément appel à elle quand il y avait des complications ou quand ils se posaient des questions sur un accouchement en cours. À l'inverse, je sais qu'à Montréal, parfois, il y a des situations un petit peu plus tendues. Parce que justement, il y a des médecins qui sont hyper spécialisés. Donc, les rapports de travail et aussi les rapports humains là, varient évidemment selon les régions. Moi, ce que les sages-femmes m'ont dit, c'est qu'il faut tisser des liens. Faut tisser des liens. Puis là, quand il y a un médecin qui a confiance envers une sage-femme, quand il y a une nouvelle sage-femme qui rentre, c'est tout à recommencer. Donc, c'est tout part de la relation humaine encore là, ce qui est un peu laborieux dans un contexte de travail tel que celui-là. Mais c'est ça. Il s'agit de tisser des liens, puis on espère tomber sur quelqu'un de bonne foi.
1: Oui, parce qu'on rappelle que la pratique de sage-femme est légalement reconnue et intégrée au réseau public de la santé et c'est offert à Trois-Rivières, à l'Université du Québec à Trois-Rivières.
0: La formation, la seule formation qui existe dans la province est à Trois-Rivières, exactement. Après, c'est super exigeant parce que là, elles font leur stage partout dans la province, donc elles sont amenées à bouger beaucoup et elles desservent. Là, c'est encore pas tout le territoire qui est desservi, donc la pratique est légalisée, on l'a implantée, mais il y a encore des résistances dans certains endroits, donc la lutte n'est pas terminée. Mais au moins, elle est reconnue puis elle est intégrée dans le système de santé, ce qui fait qu'on y accède gratuitement.
1: D'accord. Anne-Marie, qu'est-ce que tu aimerais que les gens retiennent de leur lecture de « Il ne faut pas de si petites mains pour agripper la lumière » ?
0: Moi, ce qui m'a marqué, puis ce que j'aimerais que les gens retiennent particulièrement, je pense que c'est vraiment cette idée de lutte populaire, le fait que des femmes, des réseaux principalement de femmes, se soient organisées pour s'organiser pour avoir une profession avec un ordre qui est reconnu, pour que la pratique soit légalisée et qu'elle soit donc disponible dans le pays. Donc, je trouve qu'on parle pas beaucoup de ce combat du peuple qui a eu lieu et qui a vaincu d'une certaine manière, qui a eu gain de cause, donc qui est arrivé à ses fins. Comme je le disais, tout n'est pas gagné. Il y a encore des luttes, là, encore en avril 2026. Il y a eu des changements au niveau de l'ampleur de la profession.
1: Oui, c'est vrai.
0: C'est constamment réactualisé. Et donc, ça peut être réactualisé. On peut enlever aussi du pouvoir. Donc, c'est toujours précaire. C'est pour ça que je pense que c'est important d'en parler, de visibiliser. Donc, moi, ça, c'est une des choses que je voudrais que les gens gardent, qu'il leur reste à la fin du livre. Mais principalement, ce que j'ai envie de susciter avec ce livre-là, c'est l'envie d'en parler. L'envie de parler des histoires d'accouchement des femmes qui vous entourent, parler de votre propre histoire d'accouchement. Est-ce que quelqu'un était là pour vous la raconter? Ça fait tellement partie de nos vies. Puis, on a tendance, il me semble, à classer ça comme une affaire

0: une affaire passée ou une affaire fermée, alors que c'est ce qui nous constitue, en fait.
1: Ben voilà. Alors, il ne faut pas de si petites mains pour agripper la lumière aux éditions XYZ dans la collection Romain Michel. Merci beaucoup, Anne-Marie Duquette.
0: Je t'en prie.
2: Bonjour, ici Sophie Dorval. Cette semaine, je vous présente Métropolis, une bande dessinée de Serge Lehmann, illustrée par Stéphane Caneva et Dimitri Martinos, aux éditions Delcourt, dans la collection Machination.

Dans quel ouvrage retrouve-t-on cette citation? Les pieds de grand-mère Antoinette dominaient la chambre. Marie-Claire Blais, dans une saison dans la vie d'Emmanuel.

0: 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Est-ce que toi aussi les papillons que t'avais dans le ventre se sont envolés? Est-ce que toi aussi t'avais le trac rien d'y penser? 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
2: Petit rappel de ce qu'a déjà dit Amélie Bibeau à l'émission à propos du roman Jelly Bean, tome 1, Simplement moi, de Marie-Lou Addison.
3: C'est tellement bien amené, c'est bien fait, il n'y a pas de victimisation. T'sais, à aucun moment, ça devient vraiment lourd ou pénible ou quoi que ce soit. C'est ça, le personnage, parce que le personnage de Jenny, vraiment, c'est vraiment quelque chose, parce qu'elle se défend. Mon sang en arrière, qu'il y a une blessure, c'est vraiment bien abordé, vraiment.

0: Je vous le recommande grandement. C'est un grand roman que j'ai adoré.
1: J'ai beaucoup aimé l'originalité de la thématique. Ça fait du bien. Ça fait un petit vent de fraîcheur de lire là-dessus.
2: Un 5 étoiles.
3: Oh, oui, moi, j'ai clenché ça en 2 jours. Là.
4: Même si je l'ai lu 2 fois, la 3e, j'ai encore le goût de voir les images. Donc, c'est dire, c'est un très, très, très beau livre.
2: Toujours aussi excellent.
5: Oui, très, très bonne lecture.
2: C'est un de tes coups de cœur. Hein?
6: Oui, c'est un coup de cœur. C'est vraiment un beau roman.
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2: Bonjour tout le monde, ici René Cochot, toujours aussi heureux de vous savoir à l'écoute de cette émission que nous consacrons à la littérature. J'espère que vous avez passé une belle semaine, mais surtout que vous avez eu l'occasion de faire de belles lectures. Vous avez terminé votre lecture et vous vous dites « bon, qu'est-ce que je pourrais bien commencer ?» Eh bien, peut-être que l'émission qui suit va vous inspirer. En voici le menu. Une entrevue avec Anne-Marie Duquette à propos de son roman « Il ne faut pas de si petites mains pour agripper la lumière » paru aux éditions XYZ. France Mongeau présente le numéro 177 de la revue Les Écrits. Michel Villot, tu commentes quelle bande dessinée?
8: Je vais vous parler de Hélène de Windhorn, de Tom King et Bilquis Evely aux éditions Glénat.
2: Karine Morin, c'est d'un récit dont tu vas nous parler.
1: Un jardin l'hiver, écrit par Clara Grande, et c'est publié aux éditions Cheval Doux.
2: François-Alexandre Bourbeau de la librairie Libère à New Richmond, tu t'es intéressé à un collectif.
9: Cette semaine, je vous présente Les 12 Borodines, un collectif publié aux éditions Alto.
2: Sophie Dorval, cette semaine, tu nous parles d'une bande dessinée.
10: Il s'agit de Métropolis de Serge Lehmann, illustré par Stéphane Canva et Dimitri Martinos, aux éditions Delcourt de la collection Machination.
2: Dans sa chronique, Richard Sainte-Marie a demandé à des auteurs et à des autrices leur perception de ce qu'est la réussite en littérature. Et Emmanuel Brault parle de son essai paru chez Leméac dans Les pas de nulle part, parcours de l'œuvre de Jacques Brault. Bienvenue à votre rendez-vous littéraire, le Cochocho.

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0: Le numéro 177 de la revue Les Écrits est maintenant disponible. Et pour en savoir un peu plus sur son contenu, ben, j'ai en ligne, comme à l'habitude, France Mongeau, qui est la directrice éditoriale. Bonjour, France.
1: Bonjour, René.
0: France, le numéro 177 s'ouvre sur la troisième contribution de votre écrivaine en résidence, Nicole Brossard.
1: Oui, absolument. Elle signe ici, effectivement, la dernière contribution, là, et qui s'intitule « Implant sur fond de prose ». Donc, on a des fragments qui, encore une fois, abordent le temps, le corps, la mémoire. On se promène, on va à New York, on va à Venise dans ses textes. C'est absolument magnifique. C'est une réflexion qui plonge en nous, qui nous fait plonger dans ses souvenirs à elle, mais aussi qui actualise, là, toujours comme elle le fait si bien, le présent. On est avec Nicole Brossard dans le présent du monde. Et c'est vraiment très, très beau.
0: Ouais, ça a été une super belle contribution. Maintenant,
1: oui.
0: On découvre la pièce J'aurais l'air de David Bowie, de Charlotte Gagné-Dumais, qui, rappelons-le, est lauréate du prix Jacques Crête 2026.
1: Oui, absolument. Et cette pièce-là, elle a été choisie par les membres du jury, qui étaient composés d'Éric Noël, Gabriel Chapdelaine et François-Édouard Bernier. Et cette pièce-là, ce que nous dit Éric Noël, c'est que Charlotte Gagné-Dumais construit une dramaturgie en fragments, mais la trajectoire est claire. Celle d'un être qui cherche sa forme. Donc, on est vraiment là-dedans, dans une écrivaine qui prend la parole et qui, à voix haute, va nommer cette quête-là de forme. Et c'est très fort, c'est très lumineux, c'est très rythmé aussi. Et on va voir se profiler donc également la figure de David Bowie qui flotte ouais. Au-dessus. C'est le titre, « J'aurai l'air de David Bowie ».
0: Exactement, ouais.
1: Et c'est vraiment très, très beau. On est content de ce prix, ouais.
0: Ben voilà, une pièce à découvrir, oui. Une plume à découvrir. On découvre aussi oui. les textes issus du laboratoire de l'écrivaine 2025.
1: Oui, effectivement, le laboratoire que je dirige avec les productions Langue Pendue. Donc, on a réuni en octobre dernier 6 personnes qui sont venus travailler autour du thème ou du sujet, plutôt, machiner des images. Alors là, on est là dans l'image visuelle, on est dans l'image aussi poétique, on est dans l'écriture, on est dans le rapport au monde, on est dans l'impact d'une image sur un texte, ou les images créées par un texte. Alors, toutes ces réflexions ont été menées l'an dernier, en octobre, dans une tablée d'exploration qu'animait Stanley Péan. Et ce qu'on retrouve ici dans le numéro, évidemment, comme chaque année, ce sont les textes qui résultent de cette journée. Et dans ce laboratoire, on avait Élise Turcotte, Nicolas Giguère, Juliane Rangé-Beauregard du côté du théâtre, Cara Derry, qui est artiste en art visuel, Louis-Daniel Godin et Wanessa Younzi, donc 5 écrivains et une artiste en art visuel. Ça a été une superbe journée, d'ailleurs. Je peux en témoigner. Oui. Et les textes sont magnifiques. Les textes sont vraiment très, très beaux.
0: Tout à fait. Et on va terminer en tout seigneur, tout honneur avec, évidemment, les œuvres en graphite sur papier
1: oui.
0: de la directrice artistique Louise Marois dans la section portfolio.
1: Oui, effectivement. Louise, qui est notre directrice artistique, ouais. qui est graphiste, qui est poète, mais qui est aussi une artiste complète avec ce travail de graphite. On a donc rassemblé, on lui a demandé de rassembler pour ce numéro une quinzaine d'œuvres, certaines plus récentes. Elle a fait un choix donc parmi son travail et on retrouve cette finesse de reproduction, parce qu'elle travaille avec des photos, mais c'est pas que de la reproduction, mais d'abord tout le travail fin, minutieux de reproduire les images ou les photos ouais. qu'elle a, on le voit aussi dans la revue, mais c'est un travail, c'est un regard sur le réel qui fait que l'image est plus qu'elle-même. Et on peut aller au-delà du travail qui nous on est estomaqué là, quand on voit une œuvre de Louise, mais au-delà de ça, C'est un choix qu'elle a fait de prendre cette image, de la placer de cette façon et de lui donner toute cette profondeur. On le voit, par exemple, dans des reproductions de personnages, de
0: Ouais,
1: photos de
0: absolument.
1: personnages. Les bois flottés, par exemple, qu'elle a amassés au bord du fleuve sont superbes et elle ne les choisit pas comme ça. Elle les choisit peut-être comme ça, mais ils deviennent autre chose une fois rendus en dessin. Nous sommes ravis là, de ce numéro, notamment grâce à cette participation, là, de cette contribution de Louise Marois.
0: Ouais, donc
1: Oui.
0: un numéro 177 fort beau
1: Oui.
0: qui permet donc de passer de plus beaux jours en cet été 2026, n'est-ce pas?
1: Oui, absolument, absolument. Il est en librairie, il est disponible
0: Voilà.
1: et il vous attend.
0: Voilà. Ben, France Mongeau, directrice éditoriale de la revue Les Écrits, merci beaucoup et surtout bon été.
1: Oui, à vous aussi, merci.
2: Ici Michel Viau. Cette semaine, je vais vous parler de Hélène de Windhorn, de Tom King et Bill Quist Evely aux éditions Glénat.

0: Pas besoin de lui faire un dessin pour qu'elle vous parle de bande dessinée.
1: Bien, bonjour Michel Viau.
2: Bonjour René.
1: J'ai devant moi une bande dessinée fantastique, mais fantastique dans deux sens. Fantastique parce que c'est un univers fantastique, mais je dis fantastique parce que les illustrations le sont également.
2: Et le scénario également.
1: Et le scénario. Cette bande dessinée a pour titre Hélène, et là je vais essayer de le prononcer correctement, Hélène de Windhorn. C'est aux éditions Glénat.
2: Mais d'abord, René, est-ce que tu connais les Pulp Magazine?
1: Non, pas du tout. J'ai aucune idée de quoi tu me parles.
2: OK. C'est comme ça qu'on surnommait des petits fascicules bon marché qui étaient publiés aux États-Unis dans la première moitié du 20e siècle. C'est un peu avant les comics, si tu veux.
1: Okay. Ah,
2: on les appelait Pulp parce qu'ils étaient imprimés sur un papier de très mauvaise qualité, fait à base de résidus de pulpe.
1: Okay.
2: D'où leur surnom. Ces magazines ont été immensément populaires et proposaient des feuilletons et des nouvelles de différents genres. Science-fiction, policiers, horreurs, fantastiques. Ils ont périclité dans les années 1950, ça coïncide avec l'apparition de la télé. Mais une vingtaine d'années plus tard, des amateurs de littérature de genre vont s'y intéresser et vont remettre au goût du jour des auteurs de fantastique comme Howard Philip Lovecraft, Abraham Meyrith, Catherine Moore ou encore Robert E. Howard, le créateur de Conan le Barbare. C'est des gens qui écrivaient dans les Pulp Magazine à l'origine. Toutes les nouvelles de Lovecraft ont été publiées dans ce genre de magazine-là. Isaac Asimov a également commencé dans les Pulp Magazine, oui.
1: Okay.
2: Et si je vous parle donc de ces Pulp Magazine, c'est qu'ils sont au cœur de la bande dessinée Hélène de Windhorn, écrite par Tom King et dessinée par Bill Quist et Evely. L'histoire commence justement dans les années 70, alors qu'un jeune journaliste amateur de pulp cherche à en savoir plus sur C.K. Cole, créateur du personnage de Hotan. C'est une sorte de Conan le barbare.
1: Okay.
2: Il interviewe une vieille dame, Lydie Templeton, qui n'a pas connu l'écrivain, mais son père, Barnabas, et sa fille Hélène, dont elle a été la gouvernante au milieu des années 1930. La première tâche de Lydie, qui vient d'être embauchée par Barnabas, et d'aller chercher Hélène au Texas. La jeune fille s'y retrouve seule suite au suicide de son père, l'écrivain C.K. Cole. Et Lilith doit la ramener à Windhorn, le domaine familial. Hélène est une adolescente rebelle qui fume et boit comme un trou, qui n'a aucune éducation et qui vivait sur la route depuis des années avec son père. Quand elles arrivent enfin au domaine du grand-père, Barnabas, celui-ci est absent. Les semaines passent et Hélène, toujours aussi marquée par le décès de son père, vide la cave à vin du domaine. Un soir, Hélène et Lilith se font attaquer par une créature monstrueuse dans le parc. Elles sont sauvées in extremis par le grand-père, qui apparaît vêtu comme un guerrier barbare et qui tranche la tête du monstre d'un coup de hache. C'est que le domaine de Windhorn cache une porte qui mène à un monde parallèle, peuplé de sorciers, de magiciens, de monstres, de dragons, de morts vivants et de différentes créatures magiques. Tout ce qu'on trouve finalement dans les romans et les nouvelles d'Heroic Fantasy.
1: Voilà.
2: On comprend que les aventures d'Otan, que Cole écrivait, étaient en fait les aventures qu'il vivait avec Barnabas dans ce monde fantastique.
1: Ah d'accord, ok, je comprends. Ouais.
2: Après lui avoir fait suivre un entraînement rigoureux, Hélène va accompagner Barnabas dans cet autre monde. Quand elle en revient, elle raconte ses aventures à Lilith, qui en reste éberluée. Mais au cours d'une expédition, Hélène va être gravement blessée, parce qu'il y a des batailles à l'épée et tout ça. Mm-hmm. Barnabas panique à l'idée de la perdre et décide qu'elle ne pourra plus le suivre. L'entêtement d'Hélène à vouloir y retourner dans ce monde fantastique aura alors des conséquences dramatiques. Hélène de Windhorn, et vous l'avez compris, ce qu'on peut considérer comme un récit d'Heroic Fantasy. Mais c'est en même temps plus que ça. Comme l'a dit l'éditeur, c'est une histoire fantastique à la croisée du Magicien d'Oz et de Conan le Barbare.
1: J'aime bien l'image.
2: Oui. Ça décrit bien ce que c'est.
1: Oui.
2: Personnellement, c'est pas un genre que j'apprécie particulièrement.
1: Okay.
2: Les séries d'Heroic Fantasy abondent, il y en a plein. Surtout depuis le succès du Seigneur des Anneaux au cinéma. Il y en a de grandes, comme La Quête de l'Oiseau du Temps, de Loisel et le Tendre, mais généralement, ça me laisse assez froid. Mais il faut dire qu'il y a beaucoup plus que des batailles à l'épée dans Hélène de Windhorn, même qu'il y en a finalement assez peu. C'est surtout une quête initiatique qu'on y retrouve. C'est l'histoire d'une jeune fille déboussolée, rebelle, en deuil, à la recherche de repères qu'elle a perdus. Ainsi, au fil de ses expéditions dans l'autre monde, Hélène va en apprendre plus sur son père et découvrir ses propres origines. Des liens avec ce grand-père qu'elle n'a jamais connu vont se nouer, et celui-ci, d'abord présenté comme un être frustre et brutal, cache une profonde blessure. lui-même mène une quête personnelle qu'on découvrira vers la fin. Parallèlement au récit d'Hélène, on suit la trajectoire des enregistrements de l'entrevue du journaliste avec Lilith, la gouvernante. Les cassettes passent de main en main et se retrouvent finalement, de nos jours, dans une vente de garage, alors que le personnage de temps, lui, est toujours populaire, mais que tout le monde semble avoir oublié son créateur. Le scénariste Tom King est un auteur à succès aux États-Unis. C'est un des scénaristes les plus en vue. Il a travaillé autant sur des séries Marvel que DC Comics. Mais il est maintenant surtout associé à cette maison d'édition. Il a remporté le Eisner Award du meilleur scénariste en 1918 pour son travail sur les séries Miracle Man et Batman. Bilquis Evely, elle, est une dessinatrice brésilienne qui œuvre dans le milieu du comic book depuis une douzaine d'années. Elle a travaillé sur des séries, notamment Doc Savage, un autre personnage issu des Pulp Magazine, mm-hmm. Batman, Wonder Woman et Supergirl, où elle faisait déjà équipe avec Tom King. Pour Hélène de Windhorn, elle a remporté le Eisner Award de la meilleure dessinatrice en 2025.
1: OK, donc c'est tout récent.
2: Les illustrations sont admirables.
1: Effectivement.
2: On a donc ici une très bonne histoire qui allie profondeur et aventure, un scénario solidement construit avec des personnages fouillés. Le dessin recherché et élégant n'est pas sans rappeler les illustrations des années 30, notamment les célèbres Gibson Girls, qui étaient des gravures qui paraissaient dans les magazines. Le dessinateur était un certain Gibson. On appelait ça les Gibson Girls. Ça donne à l'œil de quoi rêver. On peut se perdre dans les dessins.
1: Oui, mais c'est ce que j'allais dire. J'ai jeté un coup d'œil là, sur la bande dessinée et puis je me posais la question, est-ce que je suis l'histoire ou je regarde les illustrations tellement elles sont belles? Là.
2: Oui, ça c'est un cas de deuxième lecture.
1: Voilà, c'est ça.
2: À la première lecture, on lit l'histoire qui est passionnante, on veut savoir qu'est-ce qui va arriver. Mm-hmm. À la deuxième lecture, on prend le temps de regarder et de rêver parce que le dessin nous permet de le faire.
1: Oui, c'est des dessins chargés aussi. Là.
2: Oui, mais quand même très lisible, très clair.
1: Oh, absolument.
2: Mais oui, c'est très détaillé, très, très détaillé. Pour moi, ça, Hélène de Windhorn, c'est une réussite complète. Et ce sont des albums comme ça qui me font aimer la bande dessinée. Quand le dessin et le scénario se marient si bien et donnent à réfléchir et à rêver. Donc, Hélène de Windhorn, par Tom King et Bilquis Evely, aux éditions Glénat, un album de 144 pages.
1: Je suis tellement content que ce soit toi qui prononce le nom de cette bande dessinée, le titre de cette bande dessinée, parce que c'est un exercice de diction en soi.
2: Exactement.
1: Merci beaucoup, Michel.
2: Dernière année.
3: Ici Karine Morin. Plus tard à l'émission, je vous parle du roman Un jardin l'hiver, écrit par Clara Grande et publié aux éditions Cheval Doux.

0: Bonjour, je m'appelle Emmanuelle Brault. J'ai publié un premier essai chez l'OMEAC qui s'intitule « Dans les pas de nulle part, parcours de l'œuvre de Jacques Brault ». Et Jacques Brault était mon père. Il est décédé au mois d'octobre 2022. Et je me suis inspirée de ses écrits pour raconter sa vie. C'est en sorte une biographie de l'homme, une biographie de l'œuvre, une biographie de son écriture qui était très particulière et qui va un petit peu à l'encontre. Habituellement, on va raconter la vie d'un auteur et on va citer ses œuvres. Moi, j'ai fait l'inverse. Je me suis servi de son œuvre, de ses poèmes, de ses essais pour raconter des événements de sa vie.
1: Qu'est-ce qui a fait que vous avez choisi cette, si vous me passez l'expression, cette twist-là?
0: J'ai choisi cette manière parce que j'étais la mieux placée pour le faire, étant donné que j'étais sa fille. Et j'avais un rapport extrêmement proche avec mon père. Donc, je connaissais très, très bien l'homme. Et je me suis aperçue qu'en lisant son œuvre et connaissant son histoire, donc ce que j'appellerais la petite histoire derrière la création, c'était plus intéressant et plus facile d'accès à la lecture. Et j'ai pensé que pour les lecteurs en général qui n'ont pas la chance de connaître la vie de l'auteur, j'ai pensé que c'était une approche dynamique puis qui venait compléter la chose et qui même ajoutait de la profondeur à la lecture.
1: Qu'est-ce qui fait que vous avez décidé d'écrire un essai?
0: Parce que ce qui m'intéressait, c'était l'œuvre et non pas la vie de l'homme tel quel. C'est-à-dire que je ne voulais pas rentrer dans la vie privée. C'est une chose qui se fera peut-être plus tard par des biographes plus expérimentés, je dirais. C'était Emmanuelle Brault. Je vous ai parlé de mon premier essai publié chez l'OMEAC, intitulé « Dans les pas de nulle part, parcours de l'œuvre de Jacques Brault ».

0: est l'auteur de cette citation. On est toujours le folklore de quelqu'un d'autre. J'emmène Guèvremont dans Marie Didas.
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0: Voici la deuxième heure du Cochocho.
7: Ici René Cochot, bienvenue à ceux et celles qui se joignent à l'émission et re-bienvenue à ceux et celles qui étaient déjà à l'écoute de cette première heure du Cochocho. Voici le menu de cette deuxième partie d'émission. Une entrevue avec Anne-Marie Duquette à propos de son roman « Il ne faut pas de si petites mains pour agripper la lumière » paru aux éditions XYZ. Sophie Dorval, tu nous parles d'une bande dessinée cette semaine.
8: Il s'agit de Métropolis de Serge Lehmann, illustré par Stéphane Canva et Dimitri Martinos, aux éditions Delcourt de la collection Machination.
7: Et la chronique de Richard Sainte-Marie porte cette semaine sur la réussite en littérature. Richard a demandé à des auteurs et à des autrices quelle était leur perception. Bienvenue à cette deuxième heure du Cochocho.